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1: Salut amis auditeurs et bienvenue à cette septième partie de notre série qui s'intitule « Bien connaître l'adversaire ». Et nous espérons que vous commencez de plus en plus à connaître celui dont il est question. Nous prions que votre compréhension et votre obéissance et votre foi augmentent en Jésus-Christ notre Seigneur et Sauveur. Je précise que vous suivez en ce moment « Sur le chemin du Seigneur », une production en duo de Leading the Way avec le Dr Michael Youssef. Je suis Hubert Mba, votre serviteur au micro pour vous servir. Alex Ibo est aux commandes techniques. Dans l'émission précédente, nous avons commencé par exposer les traits de caractère de Satan, notre ennemi commun. Nous avons dit que son trait principal de caractère, c'est la séduction, la tromperie et la ruse. Aujourd'hui, toujours en parlant de ce premier trait de caractère, nous verrons comment, dans sa ruse, il vient avec des demi-vérités. Ce qu'il dit et ce qu'il montre n'est pas tout à fait vrai, mais ce n'est pas tout à fait faux. Mais il cherche seulement à pousser sa cible à désobéir à Dieu en manquant de confiance en lui. Dans cette émission, le docteur Michael Youssef nous parle de comment le diable s'y prend avec tact, avec patience et avec persévérance pour nous avoir à l'usure. Chers amis, soyez attentivement à l'écoute. Et si vous avez des réactions à ce message, alors écrivez-nous. Notre adresse sera annoncée.

0: Hello, listening friends.
1: Salut, amis auditeurs.
0: We are always glad that you tuned in to listen to this program.
1: C'est toujours un plaisir pour nous de savoir que vous êtes à l'écoute de ce programme.
0: Because we have been talking about something very, very important.
1: Parce que nous parlons de quelque chose de très, très important.
0: It is about knowing your enemy.
1: Il s'agit de connaître votre ennemi.
0: And I want to begin by making a very, very important statement.
1: Et permettez-moi de commencer par cette très, très importante déclaration.
0: I'm going to repeat it twice.
1: Je vais même la répéter deux fois.
0: Do you know that it is easier to believe a lie that you have heard 1,000 times?
1: Savez-vous qu'il est plus facile de croire en un mensonge que vous avez entendu plusieurs fois?
0: Than the truth which you only hear it once or on occasions?
1: Qu'en une vérité que vous avez entendue une seule fois ou en de rares occasions?
0: Let me repeat this.
1: Je répète cela.
0: Do you know that it is easier to believe a lie that you have heard 1,000 times?
1: Savez-vous qu'il est plus facile de croire en un mensonge entendu plusieurs fois?
0: Than the truth which you expose to only occasionally?
1: Qu'en une vérité entendue en de rares occasions?
0: And that is why the media in the whole world system continuously conspiring to make the believers believe one lie after another.
1: C'est pourquoi les médias et tout le système du monde complotent pour arriver à mentir et à mentir encore aux croyants.
0: I dare say most of us, including myself, have fallen into these lies one time or another.
1: J'ose affirmer que la plupart d'entre vous, y compris moi-même, sommes déjà tombés une fois au moins dans leur panneau.
0: All of that because we do not understand the nature and the character of our enemy.
1: Et tout cela parce que nous ne discernons pas la nature et les traits de caractère de notre ennemi.
0: He is a deceiver from the beginning.
1: C'est un trompeur dès le commencement.
0: You know, the Pharisees rejected Jesus.
1: Vous savez que les pharisiens ont rejeté Jésus.
0: And Jesus is the truth.
1: Et pourtant, Jésus est la vérité.
0: The whole truth.
1: Toute la vérité.
0: And nothing but the truth.
1: Et rien que la vérité.
0: He is the full embodiment of the truth of God.
1: Il est la vérité complète de Dieu, faite chair.
0: And the Pharisees rejected him.
1: Mais pourtant, les pharisiens l'ont rejeté.
0: Listen to what Jesus said to them in John 8:44.
1: Écoutez ce que Jésus leur dit en Jean chapitre 8, verset 44.
0: You are of your father the devil.
1: Vous êtes de votre père, le diable.
0: And your will is to do your father's desire.
1: Et vous cherchez à accomplir la volonté de votre père.
0: Someone would say, well, just wait a minute.
1: Quelqu'un dira, mais un instant.
0: These were the Jewish leaders at the time.
1: Il s'agissait bien là des chefs religieux de l'époque.
0: How come Jesus said this to them?
1: Comment Jésus peut-il leur dire cela?
0: Well, listen again to what Jesus said.
1: Mais écoutez encore ce que Jésus leur dit.
0: He said that Satan was a murderer from the beginning.
1: Il a dit que Satan était meurtrier dès le commencement.
0: And he has nothing to do with the truth.
1: Il ne se tient pas dans la vérité.
0: Because there is no truth in him.
1: Parce que la vérité ne se trouve pas en lui.
0: And when he lies, he speaks according to his nature.
1: Et quand il profère des mensonges, il parle de son propre fond.
0: For he is a liar and the father of liars.
1: Car il est un menteur et le père du mensonge.
0: And these religious leaders at the time of Jesus, when they did not believe in him, they believed a lie.
1: Et ces leaders religieux du temps de Jésus, lorsqu'ils n'ont pas cru en lui, ils ont ainsi cru au mensonge du diable.
0: Satan perhaps senses that the time is getting close for his deception to be exposed.
1: Peut-être que Satan sent que le temps où sa tromperie sera exposée arrive à son terme.
0: And he knows that he will soon be thrown into the lake of fire.
1: Et il sait que bientôt il sera jeté dans le lac de feu.
0: And the nearer the time draws, the more he turns on the heat of deception.
1: Et plus le temps approche, plus il ravive la chaleur de ses ruses.
0: Even among those who call themselves Christians.
1: Même parmi ceux qui se font appeler chrétiens.
0: Even among those who believe in Jesus Christ as Lord and Savior.
1: Même parmi ceux qui croient en Jésus comme Seigneur et Sauveur.
0: Many Christians are falling in his deception.
1: Beaucoup de chrétiens tombent sous le coup de sa ruse.
0: No wonder the Apostle Paul tells Timothy.
1: Ce n'est pas étonnant que l'apôtre Paul dise à Timothée.
0: In 1 Timothy 4:1.
1: En 1 Timothée chapitre 4 verset 1.
0: Listen carefully, I'm going to read it to you.
1: Écoutez attentivement, je vais lire ce passage.
0: The Spirit clearly says.
1: L'Esprit dit expressément.
0: That in the latter times.
1: Que dans les derniers temps.
0: Some will abandon the faith.
1: Quelques-uns abandonneront la foi.
0: And follow deceiving spirits.
1: Pour s'attacher à des esprits séducteurs.
0: And things taught by demons.
1: Et à des doctrines de démons.
0: Paul was predicting.
1: Paul était en train de prédire.
0: And anticipate.
1: Et il anticipait.
0: What is already happening in our day.
1: Sur ce qui arrive déjà de nos jours.
0: What's already taking place in many communities across the world.
1: Ce qui se passe actuellement dans plusieurs communautés à travers le monde.
0: Satan will always try to dominate the religious realms.
1: Satan va toujours essayer de prendre le contrôle du domaine religieux.
0: You know why?
1: Et savez-vous pourquoi?
0: So that he can be in power.
1: C'est afin de garder le pouvoir.
0: So that many of those who believe in Jesus Christ be deceived.
1: Afin que plusieurs de ceux qui croient en Jésus soient séduits.
0: By the time they discover it, it is too late.
1: Et au moment de s'en rendre compte, alors il sera déjà trop tard.
0: Denying the truth of God's word is what Satan wants to achieve.
1: Nier la vérité de la parole de Dieu est le but que Satan veut atteindre.
0: I want you to listen carefully.
1: Je vous demande de suivre attentivement.
0: If you think that the devil is going to come into the church door and introduce himself,
1: si vous pensez que le diable viendra dans l'église pour se présenter en passant par la porte principale,
0: or he would say, this church is really not a place for me,
1: ou encore qu'il dise, cette église n'est vraiment pas le lieu indiqué pour moi,
0: then you are deceived.
1: Alors vous vous trompez.
0: Satan has now moved into many churches.
1: Actuellement, Satan est même installé dans plusieurs églises.
0: He has planted his standards to their standards.
1: Il s'est mis à leur niveau de standard.
0: He has placed his falsehood to be their gospel.
1: Il a fait en sorte que son mensonge soit leur évangile.
0: He has placed his emissaries in their leadership.
1: Il a placé ses émissaires dans leur leadership.
0: He has entrenched his doctrine in their own.
1: Il a introduit sa doctrine dans les leurs.
0: How does he do that?
1: Comment arrive-t-il à le faire?
0: Very simply.
1: C'est très simple.
0: He mixes a little bit of the truth.
1: Il mélange un peu de vérité.
0: With an ocean of deception.
1: À un océan de séduction.
0: And falsehood.
1: Et de fausseté.
0: Let me tell you a story.
1: Laissez-moi vous raconter une histoire.
0: There was a famous British writer.
1: Il y avait un célèbre écrivain anglais.
0: He went to the ocean one day.
1: Qui est allé un jour au bord de la mer.
0: And he took his little daughter with him.
1: Il y est allé avec sa petite fille.
0: And they were having fun.
1: Et là, il se divertissait.
0: But he could not persuade his daughter to get into the cold water of the Atlantic.
1: Mais il n'arrivait pas à persuader sa fille à sauter dans l'eau glacée de l'Atlantique.
0: Finally, he had an idea.
1: Et finalement, il a eu une idée.
0: He built a fire.
1: Il a allumé un feu.
0: And there he heated some water in the tea kettle.
1: Et il a chauffé de l'eau à l'aide d'une théière.
0: With great flair, he poured the steamy water into the ocean.
1: Et il a adroitement répandu cette eau dans la mer.
0: At that point, the child gleefully ran into the ocean without any hesitation.
1: Et la jeune fille s'est précipitée pour sauter à cet endroit qui était chaud.
0: Of course, this is a harmless father's trick.
1: Bien sûr, il s'agissait d'une ruse d'un père sans arrière-pensée méchante.
0: But that's exactly what Satan does.
1: Mais c'est exactement ce que Satan fait.
0: He mixes a small amount of the truth.
1: Il mélange un tout petit peu de vérité
0: into the ocean of falsehood.
1: À un océan de fausseté.
0: People go into it by the millions.
1: Et les gens s'y engouffrent par milliers.
0: Not realizing, of course, that they are being deceived.
1: Sans même s'apercevoir qu'on les trompe.
0: Satan came to Eve not just out of the blue.
1: Satan n'est pas venu à Ève tout d'un coup comme cela.
0: I am convinced of that.
1: Et moi, je suis sûr de cela.
0: I am convinced of what I'm going to tell you.
1: Je suis sûr de ce que je m'en vais vous dire.
0: That Satan kept coming to Eve again and again.
1: Je pense que Satan est venu plusieurs fois vers Ève.
0: Just remember that before the fall, Adam named all the animals.
1: Souvenez-vous qu'avant la chute, Adam avait donné un nom à tous les animaux.
0: He named all the reptiles.
1: Il a nommé tous les reptiles.
0: They were not frightening and harmful creatures like they are now.
1: Ils n'étaient pas aussi effroyables et aussi dangereux qu'ils le sont maintenant.
0: I think Adam sat with the lions and with all the other vicious animals that scare us today.
1: Je pense que Adam s'asseyait avec les lions et les autres animaux qui nous effraient aujourd'hui.
0: Because they only became vicious after the fall.
1: Parce qu'ils ne sont devenus vicieux qu'après la chute.
0: After the fall, everything fell apart.
1: Après la chute, tout s'est écroulé.
0: So Satan spoke to Eve repeatedly.
1: Satan a donc parlé à plusieurs reprises à Ève.
0: But when finally wanted to get to her, how did he do it?
1: Mais qu'a-t-il fait finalement pour la voir?
0: There was one animal that was known in the animal kingdom for its prudence, and that's the serpent.
1: Il y avait un animal parmi les animaux, le serpent, qui se distinguait par sa prudence.
0: And that's exact literal translation of the word.
1: Et c'est là la signification littérale même du mot.
0: The serpent was known for being prudent.
1: Le serpent était connu pour être prudent.
0: So when Satan spoke to Eve,
1: lorsque Satan s'est donc adressé à Ève,
0: he spoke to her in a form of prudence.
1: Il lui a parlé avec prudence.
0: He spoke to her in a form of wisdom.
1: Il lui a parlé avec sagesse.
0: He spoke to her in a form of logic.
1: Il lui a parlé avec logique.
0: He spoke to her in a form of common sense.
1: Il lui a parlé d'une manière intelligente.
0: He spoke to her in terms of social acceptability.
1: Il lui a parlé en des termes socialement acceptables.
0: Every time I read the scripture, it is all brand new to me.
1: Chaque fois que je lis ce passage, il m'apparaît toujours sous un angle nouveau.
0: And when I read this time, I discovered something wonderful.
1: Et lorsque je l'ai lu cette fois-ci encore, j'ai découvert quelque chose de merveilleux.
0: It's in Genesis chapter 3.
1: C'est en Genèse chapitre 3.
0: Eve knew the will of God.
1: Ève connaissait bien la volonté de Dieu.
0: She knew the command of God.
1: Elle connaissait l'ordre que Dieu leur a donné.
0: She knew the love of God.
1: Elle connaissait l'amour de Dieu.
0: She knew fellowship with God.
1: Elle expérimentait la communion avec Dieu.
0: Satan got her to debate the issue.
1: Satan l'a amenée à argumenter sur la question.
0: Is what God said really God's word?
1: Est-ce vraiment là la parole de Dieu?
0: And her sin began when she began to substitute natural reasoning for divine knowledge.
1: Et son péché

0: Satan prend un peu de vérité
1: and mixes it with an ocean of falsehood
0: pour la mélanger avec un océan de fausseté
1: and makes it look good.
0: Et il présente cela décemment.
1: One of the deceptions of Satan today,
0: l'une des ruses de Satan de nos jours,
1: is to get people focusing on their own needs,
0: consiste à pousser les gens à se concentrer sur leurs propres besoins.
1: They said, look for a church that meets your needs.
0: On vous dit, cherchez une église qui s'occupe bien de vous.
1: Look for a pastor that meets your needs.
0: Cherchez un pasteur qui s'occupe de vos besoins.
1: But you know the truth?
0: Mais savez-vous la vérité?
1: Nobody can meet your needs.
0: C'est que personne ne peut satisfaire à vos besoins.
1: Your wife cannot meet your needs.
0: Votre épouse ne peut pourvoir à vos besoins.
1: Your husband cannot meet your needs.
0: Votre époux ne peut pourvoir à vos besoins.
1: Your closest friends cannot meet your needs.
0: Vos amis intimes ne peuvent pourvoir à vos besoins.
1: There is no church or pastor can meet your need.
0: Il n'y a aucune église ni aucun pasteur qui puisse satisfaire à vos besoins.
1: Only Jesus Christ can meet all your needs.
0: Il n'y a que Jésus-Christ qui puisse vraiment satisfaire à vos besoins.
1: And Satan knows that.
0: Et Satan le sait.
1: So people go from meeting to meeting.
0: Les gens vont donc de réunion en réunion.
1: Church to church.
0: D'église en église.
1: Who is the person that gets deceived at the end?
0: Et qui est déçu et trompé à la fin du compte?
1: The person who listened to Satan's whisper.
0: Celui qui écoute les chuchotements de Satan.
1: I want to tell you another deception.
0: Alors, je vous raconte une autre ruse de Satan.
1: He gets you to focus on yourself.
0: Il vous amène à vous occuper de vous-même.
1: What I am going to benefit from going to church.
0: Vous dites, mais que gagnerai-je à aller à l'église?
1: What I am going to benefit from going to meetings.
0: Que gagnerai-je à aller à la réunion?
1: But going to church is not for what you can get out of it.
0: Mais vous savez, on ne va pas à l'église pour un intérêt personnel.
1: Going to church is to worship the living God.
0: On va à l'église pour y adorer Dieu.
1: And to honor him.
0: Et pour l'honorer.
1: And to glorify him.
0: Et pour le glorifier.
1: And you say, God, you are the creator of the world.
0: En disant, Seigneur, tu es le créateur du monde.
1: And when you do that, God meets your needs.
0: Et quand vous faites cela, alors Dieu s'occupe de vos besoins.
1: But look how Satan twists this.
0: Mais regardez comment Satan tord cela.
1: His deception is that you've got to meet your need first.
0: Sa ruse, c'est de vous pousser d'abord à rechercher vos propres intérêts.
1: But you cannot meet your needs until you have worshipped the living God.
0: Mais vous ne pouvez pas voir vos besoins satisfaits avant d'avoir auparavant adoré Dieu.
1: In fact, the places that are built around meeting needs.
0: En fait, tous les endroits suscités pour satisfaire vos besoins.
1: It loses its vision within a matter of few years.
0: Perdent leur vision au bout de quelque temps.
1: Eve, listening to the whisper of Satan.
0: Eve a écouté les chuchotements de Satan.
1: When she began questioning the word of God.
0: Lorsqu'elle a commencé à interroger la parole de Dieu.
1: When she began to hear, did God really say that?
0: Lorsqu'elle a prêté attention au Dieu a-t-il vraiment dit?
1: Doesn't God really want me to be like him?
0: Dieu voudrait-il vraiment que je sois comme lui?
1: Doesn't God really want to have my needs fulfilled?
0: Dieu voudrait-il vraiment que mes besoins soient pourvus?
1: At that point, she began to develop a cynical attitude by doubting the word of God.
0: À ce niveau-là, elle a commencé à développer une mauvaise attitude de doute quant à la parole de Dieu.
1: Satan's number one endeavor and goal is to reproduce himself and others.
0: L'activité et l'objectif principal de Satan consiste à reproduire son image chez les autres.
1: But that's exactly what God wants to do too.
0: Mais c'est exactement aussi ce que Dieu veut faire.
1: You have two competing powers here.
0: Vous avez ici deux puissances en compétition.
1: God wants you and me to conform to the image of his beloved son.
0: Dieu voudrait que vous soyez conformes à l'image de son fils bien-aimé.
1: Every day of our lives, we are to conform to the image of the Lord Jesus Christ.
0: Tous les jours de notre vie, Nous devons nous conformer à l'image du Seigneur Jésus.

0: فكري.
1: Every time Satan succeeds in reproducing himself in you, he does it through a lie.
0: Chaque fois que Satan réussit à se reproduire en vous, il le fait au travers du mensonge.
1: But when God succeeds in reproducing himself in you, he does it through the truth.
0: Mais Dieu, quant à lui, il le fait au moyen de la vérité.
1: Throughout the New Testament, there are many exhortations regarding the use of the tongue.
0: À travers le Nouveau Testament, il y a beaucoup d'exemples qui parlent de l'usage de la langue.
1: Why?
0: Pourquoi donc?
1: Because the tongue is the instrument through which we so often give place to the devil.
0: Parce que la langue est un instrument au travers duquel nous donnons souvent accès au diable.
1: If Satan is to reproduce himself in us,
0: si Satan doit se reproduire en nous,
1: he will begin by persuading us to practice deception.
0: Il commence par le faire en nous persuadant à user de ruse.
1: To practice gossip.
0: À critiquer.
1: To practice maligning of others.
0: À chercher à nuire aux autres.
1: To practice imputing others' motives.
0: À s'attribuer les motivations des autres.
1: To practice leveling false accusations.
0: À susciter de fausses accusations.
1: To practice spreading false rumors.
0: À répandre de fausses rumeurs.
1: To practice murmuring.
0: À murmurer.
1: If he's going to succeed, that's how he'll begin.
0: S'il doit réussir, c'est bien en agissant ainsi.
1: Now, as I'm getting ready to conclude, listen carefully.
0: Écoutez bien maintenant ma conclusion.
1: Remember the question that I asked you in the beginning of the last message?
0: Souvenez-vous de la question que je vous ai posée au commencement du précédent message.
1: I told you to keep thinking about this throughout this message and the next.
0: Je vous avais demandé de l'avoir à l'esprit tout au long des deux messages qui se suivent.
1: I told you to ask yourself, whom do I resemble?
0: Je vous ai dit de vous demander pour savoir à qui vous ressemblez.
1: Whom do I model?
0: Qui est votre modèle?
1: Whom do I imitate?
0: Qui est-ce que vous imitez?
1: Do you imitate the enemy of your soul or the Lord of your life?
0: Imitez-vous l'ennemi de votre âme ou imitez-vous le Seigneur de votre vie?
1: What is your answer?
0: Quelle est votre réponse?
1: You must be honest with yourself.
0: Soyez honnête avec vous-même.
1: And if your answer is that you are imitating the enemy of your soul, you need to repent tonight.
0: Si vous reconnaissez imiter l'ennemi de votre âme, alors vous devez vous repentir maintenant même.
1: The Lord is welcoming you tonight.
0: Le Seigneur lui-même vous accueille aujourd'hui.
1: Saying, come to me.
0: Il vous dit, venez à moi.
1: And until we meet again, I wish you God's richest blessing.
0: D'ici que nous nous retrouvons, je vous souhaite la plus riche bénédiction de Dieu.

0: Nous sommes à la fin de notre temps d'antenne. Merci d'être resté avec nous jusqu'ici. Nous espérons que vous avez été grandement édifiés. Et si c'est le cas, alors faites-nous savoir cela en nous écrivant ou en nous appelant. Notre adresse complète vous a été déjà annoncée en début d'émission, mais elle sera répétée avant la fin de ce programme. N'oubliez surtout pas de mentionner à l'émission sur le chemin du Seigneur. Revenons à notre sujet du jour pour dire que dans le cadre de notre série « Bien connaître l'adversaire », nous avons vu dans cette 7e partie la manifestation pratique de l'esprit de séduction et de tromperie qui en fait est le trait majeur de Satan, notre ennemi. Il procède par un peu de vérité dans un océan de mensonges et de faussetés. Il avance toujours des demi-vérités dans le but de piéger ses victimes. En agissant ainsi, notre ennemi ne vise qu'une seule chose, se reproduire en d'autres personnes. Il cherche à reproduire ses traits de caractère en d'autres personnes. C'est pourquoi Jésus disait à ceux qui voulaient le tuer qu'ils avaient pour père le diable qui est meurtrier dès le commencement. La question de notre message du jour reste posée. À qui ressemblez-vous? À qui voulez-vous ressembler? Et qui imitez-vous tous les jours de votre vie? Demeurez-vous dans la vérité et dans la lumière pour ressembler à Dieu, au Père des Lumières? Ou marchez-vous dans la duplicité et dans la ruse pour demeurer dans les ténèbres? Vous avez encore l'occasion d'ajuster vos choix pour demeurer dans la vérité. C'est Jésus qui est la vérité et la vie. Vivre dans la vérité, c'est ressembler à Jésus. Je souhaite que cela soit le choix de votre cœur. Si vous le faites, alors écrivez-nous. Merci et nous vous saluons. Nous, c'est Alex Ibo à la partie technique et Hubert Mba au micro pour vous servir. À bientôt.
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1: Salut amis auditeurs et bienvenue à cette 7e partie de notre série qui s'intitule « Bien connaître l'adversaire ». Et nous espérons que vous commencez de plus en plus à connaître celui dont il est question. Nous prions que votre compréhension et votre obéissance et votre foi augmentent en Jésus-Christ notre Seigneur et Sauveur. Je précise que vous suivez en ce moment « Sur le chemin du Seigneur », une production en duo de Leading the Way avec le Dr Michael Youssef. Je suis Hubert Mba, votre serviteur au micro pour vous servir. Alex Ibo est aux commandes techniques. Dans l'émission précédente, nous avons commencé par exposer les traits de caractère de Satan, notre ennemi commun. Nous avons dit que son trait principal de caractère, c'est la séduction, la tromperie et la ruse. Aujourd'hui, toujours en parlant de ce premier trait de caractère, nous verrons comment, dans sa ruse, il vient avec des demi-vérités. Ce qu'il dit et ce qu'il montre n'est pas tout à fait vrai, mais ce n'est pas tout à fait faux. Mais il cherche seulement à pousser sa cible à désobéir à Dieu en manquant de confiance en lui. Dans cette émission, le docteur Michael Youssef nous parle de comment le diable s'y prend avec tact, avec patience et avec persévérance pour nous avoir à l'usure. Chers amis, soyez attentivement à l'écoute. Et si vous avez des réactions à ce message, alors écrivez-nous. Notre adresse sera annoncée.

0: Hello, listening friends.
1: Salut, amis auditeurs.
0: We are always glad that you tuned in to listen to this program.
1: C'est toujours un plaisir pour nous de savoir que vous êtes à l'écoute de ce programme.
0: Because we have been talking about something very, very important.
1: Parce que nous parlons de quelque chose de très, très important.
0: It is about knowing your enemy.
1: Il s'agit de connaître votre ennemi.
0: And I want to begin by making a very, very important statement.
1: Et permettez-moi de commencer par cette très, très importante déclaration.
0: I'm going to repeat it twice.
1: Je vais même la répéter deux fois.
0: Do you know that it is easier to believe a lie that you have heard 1,000 times?
1: Savez-vous qu'il est plus facile de croire en un mensonge que vous avez entendu plusieurs fois?
0: Than the truth which you only hear it once or on occasions?
1: Qu'en une vérité que vous avez entendue une seule fois ou en de rares occasions?
0: Let me repeat this.
1: Je répète cela.
0: Do you know that it is easier to believe a lie that you have heard 1,000 times?
1: Savez-vous qu'il est plus facile de croire en un mensonge entendu plusieurs fois?
0: Than the truth which you expose to only occasionally?
1: Qu'en une vérité entendue en de rares occasions?
0: And that is why the media in the whole world system continuously conspiring to make the believers believe one lie after another.
1: C'est pourquoi les médias et tout le système du monde complotent pour arriver à mentir et à mentir encore aux croyants.
0: I dare say most of us, including myself, have fallen into these lies one time or another.
1: J'ose affirmer que la plupart d'entre vous, y compris moi-même, sommes déjà tombés une fois au moins dans leur panneau.
0: All of that because we do not understand the nature and the character of our enemy.
1: Et tout cela parce que nous ne discernons pas la nature et les traits de caractère de notre ennemi.
0: He is a deceiver from the beginning.
1: C'est un trompeur dès le commencement.
0: You know, the Pharisees rejected Jesus.
1: Vous savez que les pharisiens ont rejeté Jésus.
0: And Jesus is the truth.
1: Et pourtant, Jésus est la vérité.
0: The whole truth.
1: Toute la vérité.
0: And nothing but the truth.
1: Et rien que la vérité.
0: He is the full embodiment of the truth of God.
1: Il est la vérité complète de Dieu, faite chair.
0: And the Pharisees rejected him.
1: Mais pourtant, les pharisiens l'ont rejeté.
0: Listen to what Jesus said to them in John 8:44.
1: Écoutez ce que Jésus leur dit en Jean chapitre 8, verset 44.
0: You are of your father the devil.
1: Vous êtes de votre père, le diable.
0: And your will is to do your father's desire.
1: Et vous cherchez à accomplir la volonté de votre père.
0: Someone would say, well, just wait a minute.
1: Quelqu'un dira, mais un instant.
0: These were the Jewish leaders at the time.
1: Il s'agissait bien là des chefs religieux de l'époque.
0: How come Jesus said this to them?
1: Comment Jésus peut-il leur dire cela?
0: Well, listen again to what Jesus said.
1: Mais écoutez encore ce que Jésus leur dit.
0: He said that Satan was a murderer from the beginning.
1: Il a dit que Satan était meurtrier dès le commencement.
0: And he has nothing to do with the truth.
1: Il ne se tient pas dans la vérité.
0: Because there is no truth in him.
1: Parce que la vérité ne se trouve pas en lui.
0: And when he lies, he speaks according to his nature.
1: Et quand il profère des mensonges, il parle de son propre fond.
0: For he is a liar and the father of liars.
1: Car il est un menteur et le père du mensonge.
0: And these religious leaders at the time of Jesus, when they did not believe in him, they believed a lie.
1: Et ces leaders religieux du temps de Jésus, lorsqu'ils n'ont pas cru en lui, ils ont ainsi cru au mensonge du diable.
0: Satan perhaps senses that the time is getting close for his deception to be exposed.
1: Peut-être que Satan sent que le temps où sa tromperie sera exposée arrive à son terme.
0: And he knows that he will soon be thrown into the lake of fire.
1: Et il sait que bientôt il sera jeté dans le lac de feu.
0: And the nearer the time draws, the more he turns on the heat of deception.
1: Et plus le temps approche, plus il ravive la chaleur de ses ruses.
0: Even among those who call themselves Christians.
1: Même parmi ceux qui se font appeler chrétiens.
0: Even among those who believe in Jesus Christ as Lord and Savior.
1: Même parmi ceux qui croient en Jésus comme Seigneur et Sauveur.
0: Many Christians are falling in his deception.
1: Beaucoup de chrétiens tombent sous le coup de sa ruse.
0: No wonder the Apostle Paul tells Timothy.
1: Ce n'est pas étonnant que l'apôtre Paul dise à Timothée.
0: In 1 Timothy 4:1.
1: En 1 Timothée chapitre 4 verset 1.
0: Listen carefully, I'm going to read it to you.
1: Écoutez attentivement, je vais lire ce passage.
0: The Spirit clearly says.
1: L'Esprit dit expressément.
0: That in the latter times.
1: Que dans les derniers temps.
0: Some will abandon the faith.
1: Quelques-uns abandonneront la foi.
0: And follow deceiving spirits.
1: Pour s'attacher à des esprits séducteurs.
0: And things taught by demons.
1: Et à des doctrines de démons.
0: Paul was predicting.
1: Paul était en train de prédire.
0: And anticipate.
1: Et il anticipait.
0: What is already happening in our day.
1: Sur ce qui arrive déjà de nos jours.
0: What's already taking place in many communities across the world.
1: Ce qui se passe actuellement dans plusieurs communautés à travers le monde.
0: Satan will always try to dominate the religious realms.
1: Satan va toujours essayer de prendre le contrôle du domaine religieux.
0: You know why?
1: Et savez-vous pourquoi?
0: So that he can be in power.
1: C'est afin de garder le pouvoir.
0: So that many of those who believe in Jesus Christ be deceived.
1: Afin que plusieurs de ceux qui croient en Jésus soient séduits.
0: By the time they discover it, it is too late.
1: Et au moment de s'en rendre compte, alors il sera déjà trop tard.
0: Denying the truth of God's word is what Satan wants to achieve.
1: Nier la vérité de la parole de Dieu est le but que Satan veut atteindre.
0: I want you to listen carefully.
1: Je vous demande de suivre attentivement.
0: If you think that the devil is going to come into the church door and introduce himself,
1: si vous pensez que le diable viendra dans l'église pour se présenter en passant par la porte principale,
0: or he would say, this church is really not a place for me,
1: ou encore qu'il dise, cette église n'est vraiment pas le lieu indiqué pour moi,
0: then you are deceived.
1: Alors vous vous trompez.
0: Satan has now moved into many churches.
1: Actuellement, Satan est même installé dans plusieurs églises.
0: He has planted his standards to their standards.
1: Il s'est mis à leur niveau de standard.
0: He has placed his falsehood to be their gospel.
1: Il a fait en sorte que son mensonge soit leur évangile.
0: He has placed his emissaries in their leadership.
1: Il a placé ses émissaires dans leur leadership.
0: He has entrenched his doctrine in their own.
1: Il a introduit sa doctrine dans les leurs.
0: How does he do that?
1: Comment arrive-t-il à le faire?
0: Very simply.
1: C'est très simple.
0: He mixes a little bit of the truth.
1: Il mélange un peu de vérité.
0: With an ocean of deception.
1: À un océan de séduction.
0: And falsehood.
1: Et de fausseté.
0: Let me tell you a story.
1: Laissez-moi vous raconter une histoire.
0: There was a famous British writer.
1: Il y avait un célèbre écrivain anglais.
0: He went to the ocean one day.
1: Qui est allé un jour au bord de la mer.
0: And he took his little daughter with him.
1: Il y est allé avec sa petite fille.
0: And they were having fun.
1: Et là, il se divertissait.
0: But he could not persuade his daughter to get into the cold water of the Atlantic.
1: Mais il n'arrivait pas à persuader sa fille à sauter dans l'eau glacée de l'Atlantique.
0: Finally, he had an idea.
1: Et finalement, il a eu une idée.
0: He built a fire.
1: Il a allumé un feu.
0: And there he heated some water in the tea kettle.
1: Et il a chauffé de l'eau à l'aide d'une théière.
0: With great flair, he poured the steamy water into the ocean.
1: Et il a adroitement répandu cette eau dans la mer.
0: At that point, the child gleefully ran into the ocean without any hesitation.
1: Et la jeune fille s'est précipitée pour sauter à cet endroit qui était chaud.
0: Of course, this is a harmless father's trick.
1: Bien sûr, il s'agissait d'une ruse d'un père sans arrière-pensée méchante.
0: But that's exactly what Satan does.
1: Mais c'est exactement ce que Satan fait.
0: He mixes a small amount of the truth.
1: Il mélange un tout petit peu de vérité
0: into the ocean of falsehood.
1: À un océan de fausseté.
0: People go into it by the millions.
1: Et les gens s'y engouffrent par milliers.
0: Not realizing, of course, that they are being deceived.
1: Sans même s'apercevoir qu'on les trompe.
0: Satan came to Eve not just out of the blue.
1: Satan n'est pas venu à Ève tout d'un coup comme cela.
0: I am convinced of that.
1: Et moi, je suis sûr de cela.
0: I am convinced of what I'm going to tell you.
1: Je suis sûr de ce que je m'en vais vous dire.
0: That Satan kept coming to Eve again and again.
1: Je pense que Satan est venu plusieurs fois vers Ève.
0: Just remember that before the fall, Adam named all the animals.
1: Souvenez-vous qu'avant la chute, Adam avait donné un nom à tous les animaux.
0: He named all the reptiles.
1: Il a nommé tous les reptiles.
0: They were not frightening and harmful creatures like they are now.
1: Ils n'étaient pas aussi effroyables et aussi dangereux qu'ils le sont maintenant.
0: I think Adam sat with the lions and with all the other vicious animals that scare us today.
1: Je pense que Adam s'asseyait avec les lions et les autres animaux qui nous effraient aujourd'hui.
0: Because they only became vicious after the fall.
1: Parce qu'ils ne sont devenus vicieux qu'après la chute.
0: After the fall, everything fell apart.
1: Après la chute, tout s'est écroulé.
0: So Satan spoke to Eve repeatedly.
1: Satan a donc parlé à plusieurs reprises à Ève.
0: But when finally wanted to get to her, how did he do it?
1: Mais qu'a-t-il fait finalement pour la voir?
0: There was one animal that was known in the animal kingdom for its prudence, and that's the serpent.
1: Il y avait un animal parmi les animaux, le serpent, qui se distinguait par sa prudence.
0: And that's exact literal translation of the word.
1: Et c'est là la signification littérale même du mot.
0: The serpent was known for being prudent.
1: Le serpent était connu pour être prudent.
0: So when Satan spoke to Eve,
1: lorsque Satan s'est donc adressé à Ève,
0: he spoke to her in a form of prudence.
1: Il lui a parlé avec prudence.
0: He spoke to her in a form of wisdom.
1: Il lui a parlé avec sagesse.
0: He spoke to her in a form of logic.
1: Il lui a parlé avec logique.
0: He spoke to her in a form of common sense.
1: Il lui a parlé d'une manière intelligente.
0: He spoke to her in terms of social acceptability.
1: Il lui a parlé en des termes socialement acceptables.
0: Every time I read the scripture, it is all brand new to me.
1: Chaque fois que je lis ce passage, il m'apparaît toujours sous un angle nouveau.
0: And when I read this time, I discovered something wonderful.
1: Et lorsque je l'ai lu cette fois-ci encore, j'ai découvert quelque chose de merveilleux.
0: It's in Genesis chapter 3.
1: C'est en Genèse chapitre 3.
0: Eve knew the will of God.
1: Ève connaissait bien la volonté de Dieu.
0: She knew the command of God.
1: Elle connaissait l'ordre que Dieu leur a donné.
0: She knew the love of God.
1: Elle connaissait l'amour de Dieu.
0: She knew fellowship with God.
1: Elle expérimentait la communion avec Dieu.
0: Satan got her to debate the issue.
1: Satan l'a amenée à argumenter sur la question.
0: Is what God said really God's word?
1: Est-ce vraiment là la parole de Dieu?
0: And her sin began when she began to substitute natural reasoning for divine knowledge.
1: Et son péché a commencé au moment où elle a substitué le raisonnement naturel à la connaissance divine.
0: And I testify to you that if you ever do and fall into the trap of Satan, you're in trouble.
1: Et je vous affirme que si vous le faites et que vous tombez dans le piège de Satan, alors vous êtes en danger.
0: Because when Eve listened to the whisper of Satan,
1: parce que quand Ève a écouté les suggestions de Satan,
0: that was the beginning of the end.
1: C'était là le commencement de la fin.
0: Satan takes a little bit of the truth.
1: Satan prend un peu de vérité
0: and mixes it with an ocean of falsehood,
1: pour la mélanger avec un océan de fausseté,
0: and makes it look good.
1: Et il présente cela décemment.
0: One of the deceptions of Satan today,
1: l'une des ruses de Satan de nos jours,
0: is to get people focusing on their own needs.
1: Consiste à pousser les gens à se concentrer sur leurs propres besoins.
0: They said, look for a church that meets your needs.
1: On vous dit, cherchez une église qui s'occupe bien de vous.
0: Look for a pastor that meets your needs.
1: Cherchez un pasteur qui s'occupe de vos besoins.
0: But you know the truth?
1: Mais savez-vous la vérité?
0: Nobody can meet your needs.
1: C'est que personne ne peut satisfaire à vos besoins.
0: Your wife cannot meet your needs.
1: Votre épouse ne peut pourvoir à vos besoins.
0: Your husband cannot meet your needs.
1: Votre époux ne peut pourvoir à vos besoins.
0: Your closest friends cannot meet your needs.
1: Vos amis intimes ne peuvent pourvoir à vos besoins.
0: There is no church or pastor can meet your need.
1: Il n'y a aucune église ni aucun pasteur qui puisse satisfaire à vos besoins.
0: Only Jesus Christ can meet all your needs.
1: Il n'y a que Jésus-Christ qui puisse vraiment satisfaire à vos besoins.
0: And Satan knows that.
1: Et Satan le sait.
0: So people go from meeting to meeting.
1: Les gens vont donc de réunion en réunion.
0: Church to church.
1: D'église en église.
0: Who is the person that gets deceived at the end?
1: Et qui est déçu et trompé à la fin du compte?
0: The person who listened to Satan's whisper.
1: Celui qui écoute les chuchotements de Satan.
0: I want to tell you another deception.
1: Alors, je vous raconte une autre ruse de Satan.
0: He gets you to focus on yourself.
1: Il vous amène à vous occuper de vous-même.
0: What I am going to benefit from going to church.
1: Vous dites, mais que gagnerai-je à aller à l'église?
0: What I am going to benefit from going to meetings.
1: Que gagnerai-je à aller à la réunion?
0: But going to church is not for what you can get out of it.
1: Mais vous savez, on ne va pas à l'église pour un intérêt personnel.
0: Going to church is to worship the living God.
1: On va à l'église pour y adorer Dieu.
0: And to honor him.
1: Et pour l'honorer.
0: And to glorify him.
1: Et pour le glorifier.
0: And you say, God, you are the creator of the world.
1: En disant, Seigneur, tu es le créateur du monde.
0: And when you do that, God meets your needs.
1: Et quand vous faites cela, alors Dieu s'occupe de vos besoins.
0: But look how Satan twists this.
1: Mais regardez comment Satan tord cela.
0: His deception is that you've got to meet your

0: écoutait les chuchotements de Satan.
1: When she began questioning the word of God,
0: lorsqu'elle a commencé à interroger la parole de Dieu,
1: when she began to hear, did God really say that?
0: Lorsqu'elle a prêté attention au Dieu a-t-il vraiment dit?
1: Doesn't God really want me to be like him?
0: Dieu voudrait-il vraiment que je sois comme lui?
1: Doesn't God really want to have my needs fulfilled?
0: Dieu voudrait-il vraiment que mes besoins soient pourvus?
1: At that point, she began to develop a cynical attitude by doubting the word of God.
0: À ce niveau-là, elle a commencé à développer une mauvaise attitude de doute quant à la parole de Dieu.
1: Satan's number one endeavor and goal is to reproduce himself and others.
0: L'activité et l'objectif principal de Satan consiste à reproduire son image chez les autres.
1: But that's exactly what God wants to do too.
0: Mais c'est exactement aussi ce que Dieu veut faire.
1: You have two competing powers here.
0: Vous avez ici deux puissances en compétition.
1: God wants you and me to conform to the image of his beloved son.
0: Dieu voudrait que vous soyez conformes à l'image de son fils bien-aimé.
1: Every day of our lives we are to conform to the image of the Lord Jesus Christ.
0: Tous les jours de notre vie, nous devons nous conformer à l'image du Seigneur Jésus-Christ.
1: Every time Satan succeeds in reproducing himself in you, he does it through a lie.
0: Chaque fois que Satan réussit à se reproduire en vous, il le fait au travers du mensonge.
1: But when God succeeds in reproducing himself in you, he does it through the truth.
0: Mais Dieu, quant à lui, il le fait au moyen de la vérité.
1: Throughout the New Testament, there are many exhortations regarding the use of the tongue.
0: À travers le Nouveau Testament, il y a beaucoup d'exemples qui parlent de l'usage de la langue.
1: Why?
0: Pourquoi donc?
1: Because the tongue is the instrument through which we so often give place to the devil.
0: Parce que la langue est un instrument au travers duquel nous donnons souvent accès au diable.
1: If Satan is to reproduce himself in us,
0: si Satan doit se reproduire en nous,
1: he will begin by persuading us to practice deception.
0: Il commence par le faire en nous persuadant à user de ruses.
1: To practice gossip.
0: À critiquer.
1: To practice maligning of others.
0: À chercher à nuire aux autres.
1: To practice imputing others' motives.
0: À s'attribuer les motivations des autres.
1: To practice leveling false accusations.
0: À susciter de fausses accusations.
1: To practice spreading false rumors.
0: À répandre de fausses rumeurs.
1: To practice murmuring.
0: À murmurer.
1: If he's going to succeed, that's how he'll begin.
0: S'il doit réussir, c'est bien en agissant ainsi.
1: Now, as I'm getting ready to conclude, listen carefully.
0: Écoutez bien maintenant ma conclusion.
1: Remember the question that I asked you in the beginning of the last message?
0: Souvenez-vous de la question que je vous ai posée au commencement du précédent message.
1: I told you to keep thinking about this throughout this message and the next.
0: Je vous avais demandé de l'avoir à l'esprit tout au long des deux messages qui se suivent.
1: I told you to ask yourself, whom do I resemble?
0: Je vous ai dit de vous demander pour savoir à qui vous ressemblez.
1: Whom do I model?
0: Qui est votre modèle?
1: Whom do I imitate?
0: Qui est-ce que vous imitez?
1: Do you imitate the enemy of your soul or the Lord of your life?
0: Imitez-vous l'ennemi de votre âme? Où imitez-vous le Seigneur de votre vie?
1: What is your answer?
0: Quelle est votre réponse?
1: You must be honest with yourself.
0: Soyez honnête avec vous-même.
1: And if your answer is that you are imitating the enemy of your soul, you need to repent tonight.
0: Si vous reconnaissez imiter l'ennemi de votre âme, alors vous devez vous repentir maintenant même.
1: The Lord is welcoming you tonight.
0: Le Seigneur lui-même vous accueille aujourd'hui.
1: Saying, come to me.
0: Il vous dit, venez à moi.
1: And until we meet again, I wish you God's richest blessing.
0: D'ici que nous nous retrouvons, je vous souhaite la plus riche bénédiction de Dieu.

0: Nous sommes à la fin de notre temps d'antenne. Merci d'être resté avec nous jusqu'ici. Nous espérons que vous avez été grandement édifiés. Et si c'est le cas, alors faites-nous savoir cela en nous écrivant ou en nous appelant. Notre adresse complète vous a été déjà annoncée en début d'émission, mais elle sera répétée avant la fin de ce programme. N'oubliez surtout pas de mentionner à l'émission sur le chemin du Seigneur. Revenons à notre sujet du jour pour dire que dans le cadre de notre série Bien connaître l'adversaire, nous avons vu dans cette septième partie la manifestation pratique de l'esprit de séduction et de tromperie qui en fait est le trait majeur de Satan, notre ennemi. Il procède par un peu de vérité dans un océan de mensonges et de faussetés. Il avance toujours des demi-vérités dans le but de piéger ses victimes. En agissant ainsi, notre ennemi ne vise qu'une seule chose, se reproduire en d'autres personnes. Il cherche à reproduire ses traits de caractère en d'autres personnes. C'est pourquoi Jésus disait à ceux qui voulaient le tuer qu'ils avaient pour père le diable, qui est meurtrier dès le commencement. La question de notre message du jour reste posée. À qui ressemblez-vous? À qui voulez-vous ressembler? Et qui imitez-vous tous les jours de votre vie? Demeurez-vous dans la vérité et dans la lumière pour ressembler à Dieu, au Père des Lumières? Ou marchez-vous dans la duplicité et dans la ruse pour demeurer dans les ténèbres? Vous avez encore l'occasion d'ajuster vos choix pour demeurer dans la vérité. C'est Jésus qui est la vérité et la vie. Vivre dans la vérité, c'est ressembler à Jésus. Je souhaite que cela soit le choix de votre cœur. Si vous le faites, alors écrivez-nous. Merci et nous vous saluons. Nous, c'est Alex Ibo à la partie technique et Hubert Mba au micro pour vous servir. À bientôt.
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2: Salut amis auditeurs et bienvenue à cette 7e partie de notre série qui s'intitule « Bien connaître l'adversaire ». Et nous espérons que vous commencez de plus en plus à connaître celui dont il est question. Nous prions que votre compréhension et votre obéissance et votre foi augmentent en Jésus-Christ, notre Seigneur et Sauveur. Je précise que vous suivez en ce moment « Sur le chemin du Seigneur », une production en duo de Leading the Way avec le Dr Michael Youssef. Je suis Hubert Mba, votre serviteur au micro pour vous servir. Alex Ibo est aux commandes techniques. Dans l'émission précédente, nous avons commencé par exposer les traits de caractère de Satan, notre ennemi commun. Nous avons dit que son trait principal de caractère, c'est la séduction, la tromperie et la ruse. Aujourd'hui, toujours en parlant de ce premier trait de caractère, nous verrons comment, dans sa ruse, il vient avec des demi-vérités. Ce qu'il dit et ce qu'il montre n'est pas tout à fait vrai, mais ce n'est pas tout à fait faux. Mais il cherche seulement à pousser sa cible à désobéir à Dieu en manquant de confiance en lui. Dans cette émission, le docteur Michael Youssef nous parle de comment le diable s'y prend avec tact, avec patience et avec persévérance pour nous avoir à l'usure. Chers amis, soyez attentivement à l'écoute. Et si vous avez des réactions à ce message, alors écrivez-nous. Notre adresse sera annoncée.

0: Hello, listening friends.
1: Salut, amis auditeurs.
0: We are always glad that you tuned in to listen to this program.
1: C'est toujours un plaisir pour nous de savoir que vous êtes à l'écoute de ce programme.
0: Because we have been talking about something very, very important.
1: Parce que nous parlons de quelque chose de très, très important.
0: It is about knowing your enemy.
1: Il s'agit de connaître votre ennemi.
0: And I want to begin by making a very, very important statement.
1: Et permettez-moi de commencer par cette très, très importante déclaration.
0: I'm going to repeat it twice.
1: Je vais même la répéter deux fois.
0: Do you know that it is easier to believe a lie that you have heard a thousand times?
1: Savez-vous qu'il est plus facile de croire en un mensonge que vous avez entendu plusieurs fois?
0: Than the truth which you only hear it once or on occasions?
1: Qu'en une vérité que vous avez entendue une seule fois ou en de rares occasions?
0: Let me repeat this.
1: Je répète cela.
0: Do you know that it is easier to believe a lie that you have heard a thousand times?
1: Savez-vous qu'il est plus facile de croire en un mensonge entendu plusieurs fois?
0: Than the truth which you expose to only occasionally?
1: Qu'en une vérité entendu en de rares occasions.
0: And that is why the media in the whole world system continuously conspiring to make the believers believe one lie after another.
1: C'est pourquoi les médias et tout le système du monde complotent pour arriver à mentir et à mentir encore aux croyants.
0: I dare say most of us, including myself, have fallen into these lies one time or another.
1: J'ose affirmer que la plupart d'entre vous, y compris moi-même, sommes déjà tombés une fois au moins dans leur panneau.
0: All of that because we do not understand the nature and the character of our enemy.
1: Et tout cela parce que nous ne discernons pas la nature et les traits de caractère de notre ennemi.
0: He is a deceiver from the beginning.
1: C'est un trompeur dès le commencement.
0: You know, the Pharisees rejected Jesus.
1: Vous savez que les pharisiens ont rejeté Jésus.
0: And Jesus is the truth.
1: Et pourtant, Jésus est la vérité.
0: The whole truth.
1: Toute la vérité.
0: And nothing but the truth.
1: Et rien que la vérité.
0: He is the full embodiment of the truth of God.
1: Il est la vérité complète de Dieu, faite chair.
0: And the Pharisees rejected him.
1: Mais pourtant, les pharisiens l'ont rejeté.
0: Listen to what Jesus said to them in John 8:44.
1: Écoutez ce que Jésus leur dit en Jean chapitre 8, verset 44.
0: You are of your father the devil.
1: Vous êtes de votre père, le diable.
0: And your will is to do your father's desire.
1: Et vous cherchez à accomplir la volonté de votre père.
0: Someone would say, well, just wait a minute.
1: Quelqu'un dira, mais un instant.
0: These were the Jewish leaders at the time.
1: Il s'agissait bien là des chefs religieux de l'époque.
0: How come Jesus said this to them?
1: Comment Jésus peut-il leur dire cela?
0: Well, listen again to what Jesus said.
1: Mais écoutez encore ce que Jésus leur dit.
0: He said that Satan was a murderer from the beginning.
1: Il a dit que Satan était meurtrier dès le commencement.
0: And he has nothing to do with the truth.
1: Il ne se tient pas dans la vérité.
0: Because there is no truth in him.
1: Parce que la vérité ne se trouve pas en lui.
0: And when he lies, he speaks according to his nature.
1: Et quand il profère des mensonges, il parle de son propre fond.
0: For he is a liar and the father of liars.
1: Car il est un menteur et le père du mensonge.
0: And these religious leaders at the time of Jesus, when they did not believe in him, they believed a lie.
1: Et ces leaders religieux du temps de Jésus, lorsqu'ils n'ont pas cru en lui, ils ont ainsi cru au mensonge du diable.
0: Satan perhaps senses that the time is getting close for his deception to be exposed.
1: Peut-être que Satan sent que le temps où sa tromperie sera exposée arrive à son terme.
0: And he knows that he will soon be thrown into the lake of fire.
1: Et il sait que bientôt il sera jeté dans le lac de feu.
0: And the nearer the time draws, the more he turns on the heat of deception.
1: Et plus le temps approche, plus il ravive la chaleur de ses ruses.
0: Even among those who call themselves Christians.
1: Même parmi ceux qui se font appeler chrétiens.
0: Even among those who believe in Jesus Christ as Lord and Savior.
1: Même parmi ceux qui croient en Jésus comme Seigneur et Sauveur.
0: Many Christians are falling in his deception.
1: Beaucoup de chrétiens tombent sous le coup de sa ruse.
0: No wonder the Apostle Paul tells Timothy.
1: Ce n'est pas étonnant que l'apôtre Paul dise à Timothée.
0: In 1 Timothy 4:1.
1: En 1 Timothée chapitre 4 verset 1.
0: Listen carefully, I'm going to read it to you.
1: Écoutez attentivement, je vais lire ce passage.
0: The Spirit clearly says.
1: L'Esprit dit expressément.
0: That in the latter times.
1: Que dans les derniers temps.
0: Some will abandon the faith.
1: Quelques-uns abandonneront la foi.
0: And follow deceiving spirits.
1: Pour s'attacher à des esprits séducteurs.
0: And things taught by demons.
1: Et à des doctrines de démons.
0: Paul was predicting.
1: Paul était en train de prédire.
0: And anticipate.
1: Et il anticipait.
0: What is already happening in our day.
1: Sur ce qui arrive déjà de nos jours.
0: What's already taking place in many communities across the world.
1: Ce qui se passe actuellement dans plusieurs communautés à travers le monde.
0: Satan will always try to dominate the religious realms.
1: Satan va toujours essayer de prendre le contrôle du domaine religieux.
0: You know why?
1: Et savez-vous pourquoi?
0: So that he can be in power.
1: C'est afin de garder le pouvoir.
0: So that many of those who believe in Jesus Christ be deceived.
1: Afin que plusieurs de ceux qui croient en Jésus soient séduits.
0: By the time they discover it, it is too late.
1: Et au moment de s'en rendre compte, alors il sera déjà trop tard.
0: Denying the truth of God's word is what Satan wants to achieve.
1: Nier la vérité de la parole de Dieu est le but que Satan veut atteindre.
0: I want you to listen carefully.
1: Je vous demande de suivre attentivement.
0: If you think that the devil is going to come into the church door and introduce himself,
1: si vous pensez que le diable viendra dans l'église pour se présenter en passant par la porte principale,
0: or he would say, this church is really not a place for me.
1: Ou encore qu'il dise, cette église n'est vraiment pas le lieu indiqué pour moi.
0: Then you are deceived.
1: Alors vous vous trompez.
0: Satan has now moved into many churches.
1: Actuellement, Satan est même installé dans plusieurs églises.
0: He has planted his standards to their standards.
1: Il s'est mis à leur niveau de standard.
0: He has placed his falsehood to be their gospel.
1: Il a fait en sorte que son mensonge soit leur évangile.
0: He has placed his emissaries in their leadership.
1: Il a placé ses émissaires dans leur leadership.
0: He has entrenched his doctrine in their own.
1: Il a introduit sa doctrine dans les leurs.
0: How does he do that?
1: Comment arrive-t-il à le faire?
0: Very simply.
1: C'est très simple.
0: He mixes a little bit of the truth.
1: Il mélange un peu de vérité.
0: With an ocean of deception.
1: À un océan de séduction.
0: And falsehood.
1: Et de fausseté.
0: Let me tell you a story.
1: Laissez-moi vous raconter une histoire.
0: There was a famous British writer.
1: Il y avait un célèbre écrivain anglais.
0: He went to the ocean one day.
1: Qui est allé un jour au bord de la mer.
0: And he took his little daughter with him.
1: Il y est allé avec sa petite fille.
0: And they were having fun.
1: Et là, il se divertissait.
0: But he could not persuade his daughter to get into the cold water of the Atlantic.
1: Mais il n'arrivait pas à persuader sa fille à sauter dans l'eau glacée de l'Atlantique.
0: Finally, he had an idea.
1: Et finalement, il a eu une idée.
0: He built a fire.
1: Il a allumé un feu.
0: And there he heated some water in the tea kettle.
1: Et il a chauffé de l'eau à l'aide d'une théière.
0: With great flair, he poured the steamy water into the ocean.
1: Et il a adroitement répandu cette eau dans la mer.
0: At that point, the child gleefully ran into the ocean without any hesitation.
1: Et la jeune fille s'est précipitée pour sauter à cet endroit qui était chaud.
0: Of course, this is a harmless father's trick.
1: Bien sûr, il s'agissait d'une ruse d'un père sans arrière-pensée méchante.
0: But that's exactly what Satan does.
1: Mais c'est exactement ce que Satan fait.
0: He mixes a small amount of the truth.
1: Il mélange un tout petit peu de vérité
0: into the ocean of falsehood.
1: À un océan de fausseté.
0: People go into it by the millions.
1: Et les gens s'y engouffrent par milliers.
0: Not realizing, of course, that they are being deceived.
1: Sans même s'apercevoir qu'on les trompe.
0: Satan came to Eve not just out of the blue.
1: Satan n'est pas venu à Ève tout d'un coup comme cela.
0: I am convinced of that.
1: Et moi, je suis sûr de cela.
0: I am convinced of what I'm going to tell you.
1: Je suis sûr de ce que je m'en vais vous dire.
0: That Satan kept coming to Eve again and again.
1: Je pense que Satan est venu plusieurs fois vers Ève.
0: Just remember that before the fall, Adam named all the animals.
1: Souvenez-vous qu'avant la chute, Adam avait donné un nom à tous les animaux.
0: He named all the reptiles.
1: Il a nommé tous les reptiles.
0: They were not frightening and harmful creatures like they are now.
1: Ils n'étaient pas aussi effroyables et aussi dangereux qu'ils le sont maintenant.
0: I think Adam sat with the lions and with all the other vicious animals that scare us today.
1: Je pense que Adam s'asseyait avec les lions et les autres animaux qui nous effraient aujourd'hui.
0: Because they only became vicious after the fall.
1: Parce qu'ils ne sont devenus vicieux qu'après la chute.
0: After the fall, everything fell apart.
1: Après la chute, tout s'est écroulé.
0: So Satan spoke to Eve repeatedly.
1: Satan a donc parlé à plusieurs reprises à Ève.
0: But when finally wanted to get to her, how did he do it?
1: Mais qu'a-t-il fait finalement pour la voir?
0: There was one animal that was known in the animal kingdom for its prudence, and that's the serpent.
1: Il y avait un animal parmi les animaux, le serpent, qui se distinguait par sa prudence.
0: And that's exact literal translation of the word.
1: Et c'est là la signification littérale même du mot.
0: The serpent was known for being prudent.
1: Le serpent était connu pour être prudent.
0: So when Satan spoke to Eve,
1: lorsque Satan s'est donc adressé à Ève,
0: he spoke to her in a form of prudence.
1: Il lui a parlé avec prudence.
0: He spoke to her in a form of wisdom.
1: Il lui a parlé avec sagesse.
0: He spoke to her in a form of logic.
1: Il lui a parlé avec logique.
0: He spoke to her in a form of common sense.
1: Il lui a parlé d'une manière intelligente.
0: He spoke to her in terms of social acceptability.
1: Il lui a parlé en des termes socialement acceptables.
0: Every time I read the scripture, it is all brand new to me.
1: Chaque fois que je lis ce passage, il m'apparaît toujours sous un angle nouveau.
0: And when I read this time, I discovered something wonderful.
1: Et lorsque je l'ai lu cette fois-ci encore, j'ai découvert quelque chose de merveilleux.
0: It's in Genesis chapter 3.
1: C'est en Genèse chapitre 3.
0: Eve knew the will of God.
1: Ève connaissait bien la volonté de Dieu.
0: She knew the command of God.
1: Elle connaissait l'ordre que Dieu leur a donné.
0: She knew the love of God.
1: Elle connaissait l'amour de Dieu.
0: She knew fellowship with God.
1: Elle expérimentait la communion avec Dieu.
0: Satan got her to debate the issue.
1: Satan l'a amenée à argumenter sur la question.
0: Is what God said really God's word?
1: Est-ce vraiment là la parole de Dieu?
0: And her sin began when she began to substitute natural reasoning for divine knowledge.
1: Et son péché a commencé au moment où elle a substitué le raisonnement naturel à la connaissance divine.
0: And I testify to you that if you ever do and fall into the trap of Satan, you're in trouble.
1: Et je vous affirme que si vous le faites et que vous tombez dans le piège de Satan, alors vous êtes en danger.
0: Because when Eve listened to the whisper of Satan,
1: parce que quand Ève a écouté les suggestions de Satan,
0: that was the beginning of the end.
1: C'était là le commencement de la fin.
0: Satan takes a little bit of the truth.
1: Satan prend un peu de vérité
0: and mixes it with an ocean of falsehood
1: pour la mélanger avec un océan de fausseté.
0: and makes it look good.
1: Et il présente cela décemment.
0: One of the deceptions of Satan today,
1: l'une des ruses de Satan de nos jours,
0: is to get people focusing on their own needs.
1: Consiste à pousser les gens à se concentrer sur leurs propres besoins.
0: They said, look for a church that meets your needs.
1: On vous dit, cherchez une église qui s'occupe bien de vous.
0: Look for a pastor that meets your needs.
1: Cherchez un pasteur qui s'occupe de vos besoins.
0: But you know the truth?
1: Mais savez-vous la vérité?
0: Nobody can meet your needs.
1: C'est que personne ne peut satisfaire à vos besoins.
0: Your wife cannot meet your needs.
1: Votre épouse ne peut pourvoir à vos besoins.
0: Your husband cannot meet your needs.
1: Votre époux ne peut pourvoir à vos besoins.
0: Your closest friends cannot meet your needs.
1: Vos amis intimes ne peuvent pourvoir à vos besoins.
0: There is no church or pastor can meet your need.
1: Il n'y a aucune église ni aucun pasteur qui puisse satisfaire à vos besoins.
0: Only Jesus Christ can meet all your needs.
1: Il n'y a que Jésus-Christ qui puisse vraiment satisfaire à vos besoins.
0: And Satan knows that.
1: Et Satan le sait.
0: So people go from meeting to meeting.
1: Les gens vont donc de réunion en réunion.
0: Church to church.
1: D'église en église.
0: Who is the person that gets deceived at the end?
1: Et qui est déçu et trompé à la fin du compte?
0: The person who listened to Satan's whisper.
1: Celui qui écoute les chuchotements de Satan.
0: I want to tell you another deception.
1: Alors, je vous raconte une autre ruse de Satan.
0: He gets you to focus on yourself.
1: Il vous amène à vous occuper de vous-même.
0: What I am going to benefit from going to church.
1: Vous dites, mais que gagnerai-je à aller à l'église?
0: What I am going to benefit from going to meetings.
1: Que gagnerai-je à aller à la réunion?
0: But going to church is not for what you can get out of it.
1: Mais vous savez, on ne va pas à l'église pour un intérêt personnel.
0: Going to church is to worship the living God.
1: On va à l'église pour y adorer Dieu.
0: And to honor him.
1: Et pour l'honorer.
0: And to glorify him.
1: Et pour le glorifier.
0: And you say, God, you are the creator of the world.
1: En disant, Seigneur, tu es le créateur du monde.
0: And when you do that, God meets your needs.
1: Et quand vous faites cela, alors Dieu s'occupe de vos besoins.
0: But look how Satan twists this.
1: Mais regardez comment Satan tord cela.
0: His deception is that you've got to meet your need first.
1: Sa ruse, c'est de vous pousser d'abord à rechercher vos propres intérêts.
0: But you cannot meet your needs until you have worshipped the living God.
1: Mais vous ne pouvez pas voir vos besoins satisfaits avant d'avoir auparavant adoré Dieu.
0: In fact, the places that are built around meeting needs.
1: En fait, tous les endroits suscités pour satisfaire aux besoins.
0: It loses its vision within a matter of few years.
1: Perdent leur vision au bout de quelque temps.
0: Eve, listening to the whisper of Satan.
1: Eve a écouté les chuchotements de Satan.
0: When she began questioning the word of God.
1: Lorsqu'elle a commencé à interroger la parole de Dieu.
0: When she began to hear, did God really say that?
1: Lorsqu'elle a prêté attention au Dieu a-t-il vraiment dit?
0: Doesn't God really want me to be like him?
1: Dieu voudrait-il vraiment que je sois comme lui?
0: Doesn't God really want to have my needs fulfilled?
1: Dieu voudrait-il vraiment que mes besoins soient pourvus?
0: At that point, she began to develop a cynical attitude by doubting the word of God.
1: À ce niveau-là, elle a commencé à développer une mauvaise attitude de doute quant à la parole de Dieu.
0: Satan's number one endeavor and goal is to reproduce himself and others.
1: L'activité et l'objectif principal de Satan consiste à reproduire son image chez les autres.
0: But that's exactly what God wants to do too.
1: Mais c'est exactement aussi ce que Dieu veut faire.
0: You have two competing powers here.
1: Vous avez ici deux puissances en compétition.
0: God wants you and me to conform to the image of his beloved son.
1: Dieu voudrait que vous soyez conforme à l'image de son fils bien-aimé.
0: Every day of our lives we are to conform to the image of the Lord Jesus Christ.
1: Tous les jours de notre vie, nous devons nous conformer à l'image du Seigneur Jésus-Christ.
0: Every time Satan succeeds in reproducing himself in you, he does it through a lie.
1: Chaque fois que Satan réussit à se reproduire en vous, il le fait au travers du mensonge.
0: But when God succeeds in reproducing himself in you, he does it through the truth.
1: Mais Dieu, quant à lui, il le fait au moyen de la vérité.
0: Throughout the New Testament, there are many exhortations regarding the use of the tongue.
1: À travers le Nouveau Testament, il y a beaucoup d'exemples qui parlent de l'usage de la langue.
0: Why?
1: Pourquoi donc?
0: Because the tongue is the instrument through which we so often give place to the devil.
1: Parce que la langue est un instrument au travers duquel nous donnons souvent accès au diable.
0: If Satan is to reproduce himself in us,
1: si Satan doit se reproduire en nous,
0: he will begin by persuading.

0: à murmurer.
1: If he's going to succeed, that's how he'll begin.
0: S'il doit réussir, c'est bien en agissant ainsi.
1: Now, as I'm getting ready to conclude, listen carefully.
0: Écoutez bien maintenant ma conclusion.
1: Remember the question that I asked you in the beginning of the last message?
0: Souvenez-vous de la question que je vous ai posée au commencement du précédent message.
1: I told you to keep thinking about this throughout this message and the next.
0: Je vous avais demandé de l'avoir à l'esprit tout au long des deux messages qui se suivent.
1: I told you to ask yourself, whom do I resemble?
0: Je vous ai dit de vous demander pour savoir à qui vous ressemblez.
1: Whom do I model?
0: Qui est votre modèle?
1: Whom do I imitate?
0: Qui est-ce que vous imitez?
1: Do you imitate the enemy of your soul or the Lord of your life?
0: Imitez-vous l'ennemi de votre âme ou imitez-vous le Seigneur de votre vie?
1: What is your answer?
0: Quelle est votre réponse?
1: You must be honest with yourself.
0: Soyez honnête avec vous-même.
1: And if your answer is that you are imitating the enemy of your soul, you need to repent tonight.
0: Si vous reconnaissez imiter l'ennemi de votre âme, alors vous devez vous repentir maintenant même.
1: The Lord is welcoming you tonight.
0: Le Seigneur lui-même vous accueille aujourd'hui.
1: Saying, come to me.
0: Il vous dit, venez à moi.
1: And until we meet again, I wish you God's richest blessing.
0: D'ici que nous nous retrouvons, je vous souhaite la plus riche bénédiction de Dieu.

0: Nous sommes à la fin de notre temps d'antenne. Merci d'être resté avec nous jusqu'ici. Nous espérons que vous avez été grandement édifiés. Et si c'est le cas, alors faites-nous savoir cela en nous écrivant ou en nous appelant. Notre adresse complète vous a été déjà annoncée en début d'émission, mais elle sera répétée avant la fin de ce programme. N'oubliez surtout pas de mentionner à l'émission sur le chemin du Seigneur. Revenons à notre sujet du jour pour dire que dans le cadre de notre série « Bien connaître l'adversaire », nous avons vu dans cette septième partie la manifestation pratique de l'esprit de séduction et de tromperie qui en fait est le trait majeur de Satan, notre ennemi. Il procède par un peu de vérité dans un océan de mensonges et de fausseté. Il avance toujours des demi-vérités dans le but de piéger ses victimes. En agissant ainsi, notre ennemi ne vise qu'une seule chose, se reproduire en d'autres personnes. Il cherche à reproduire ses traits de caractère en d'autres personnes. C'est pourquoi Jésus disait à ceux qui voulaient le tuer qu'ils avaient pour père le diable qui est meurtrier dès le commencement. La question de notre message du jour reste posée. À qui ressemblez-vous? À qui voulez-vous ressembler? Et qui imitez-vous tous les jours de votre vie? Demeurez-vous dans la vérité et dans la lumière pour ressembler à Dieu, au Père des Lumières? Ou marchez-vous dans la duplicité et dans la ruse pour demeurer dans les ténèbres? Vous avez encore l'occasion d'ajuster vos choix pour demeurer dans la vérité. C'est Jésus qui est la vérité et la vie. Vivre dans la vérité, c'est ressembler à Jésus. Je souhaite que cela soit le choix de votre cœur. Si vous le faites, alors écrivez-nous. Merci et nous vous saluons. Nous, c'est Alex Ibo à la partie technique et Hubert Mba au micro pour vous servir. À bientôt.
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1: Salut amis auditeurs et bienvenue à cette septième partie de notre série qui s'intitule « Bien connaître l'adversaire ». Et nous espérons que vous commencez de plus en plus à connaître celui dont il est question. Nous prions que votre compréhension et votre obéissance et votre foi augmentent en Jésus-Christ notre Seigneur et Sauveur. Je précise que vous suivez en ce moment « Sur le chemin du Seigneur », une production en duo de Leading the Way avec le Dr Michael Youssef. Je suis Hubert Mba, votre serviteur au micro pour vous servir. Alex Ibo est aux commandes techniques. Dans l'émission précédente, nous avons commencé par exposer les traits de caractère de Satan, notre ennemi commun. Nous avons dit que son trait principal de caractère, c'est la séduction, la tromperie et la ruse. Aujourd'hui, toujours en parlant de ce premier trait de caractère, nous verrons comment, dans sa ruse, il vient avec des demi-vérités. Ce qu'il dit et ce qu'il montre n'est pas tout à fait vrai, mais ce n'est pas tout à fait faux. Mais il cherche seulement à pousser sa cible à désobéir à Dieu en manquant de confiance en lui. Dans cette émission, le Dr Michael Youssef nous parle de comment le diable s'y prend avec tact, avec patience et avec persévérance pour nous avoir à l'usure. Chers amis, soyez attentivement à l'écoute. Et si vous avez des réactions à ce message, alors écrivez-nous. Notre adresse sera annoncée.

0: Hello, listening friends.
1: Salut, amis auditeurs.
0: We are always glad that you tuned in to listen to this program.
1: C'est toujours un plaisir pour nous de savoir que vous êtes à l'écoute de ce programme.
0: Because we have been talking about something very, very important.
1: Parce que nous parlons de quelque chose de très, très important.
0: It is about knowing your enemy.
1: Il s'agit de connaître votre ennemi.
0: And I want to begin by making a very, very important statement.
1: Et permettez-moi de commencer par cette très, très importante déclaration.
0: I'm going to repeat it twice.
1: Je vais même la répéter deux fois.
0: Do you know that it is easier to believe a lie that you have heard 1,000 times?
1: Savez-vous qu'il est plus facile de croire en un mensonge que vous avez entendu plusieurs fois?
0: Than the truth which you only hear it once or on occasions?
1: Qu'en une vérité que vous avez entendue une seule fois ou en de rares occasions?
0: Let me repeat this.
1: Je répète cela.
0: Do you know that it is easier to believe a lie that you have heard 1,000 times?
1: Savez-vous qu'il est plus facile de croire en un mensonge entendu plusieurs fois?
0: Than the truth which you expose to only occasionally?
1: Qu'en une vérité entendue en de rares occasions?
0: And that is why the media in the whole world system continuously conspiring to make the believers believe one lie after another.
1: C'est pourquoi les médias et tout le système du monde complotent pour arriver à mentir et à mentir encore aux croyants.
0: I dare say most of us, including myself, have fallen into these lies one time or another.
1: J'ose affirmer que la plupart d'entre vous, y compris moi-même, sommes déjà tombés une fois au moins dans leur panneau.
0: All of that because we do not understand the nature and the character of our enemy.
1: Et tout cela parce que nous ne discernons pas la nature et les traits de caractère de notre ennemi.
0: He is a deceiver from the beginning.
1: C'est un trompeur dès le commencement.
0: You know, the Pharisees rejected Jesus.
1: Vous savez que les pharisiens ont rejeté Jésus.
0: And Jesus is the truth.
1: Et pourtant, Jésus est la vérité.
0: The whole truth.
1: Toute la vérité.
0: And nothing but the truth.
1: Et rien que la vérité.
0: He is the full embodiment of the truth of God.
1: Il est la vérité complète de Dieu, faite chair.
0: And the Pharisees rejected him.
1: Mais pourtant, les pharisiens l'ont rejeté.
0: Listen to what Jesus said to them in John 8:44.
1: Écoutez ce que Jésus leur dit en Jean chapitre 8, verset 44.
0: You are of your father the devil.
1: Vous êtes de votre père, le diable.
0: And your will is to do your father's desire.
1: Et vous cherchez à accomplir la volonté de votre père.
0: Someone would say, well, just wait a minute.
1: Quelqu'un dira, mais un instant.
0: These were the Jewish leaders at the time.
1: Il s'agissait bien là des chefs religieux de l'époque.
0: How come Jesus said this to them?
1: Comment Jésus peut-il leur dire cela?
0: Well, listen again to what Jesus said.
1: Mais écoutez encore ce que Jésus leur dit.
0: He said that Satan was a murderer from the beginning.
1: Il a dit que Satan était meurtrier dès le commencement.
0: And he has nothing to do with the truth.
1: Il ne se tient pas dans la vérité.
0: Because there is no truth in him.
1: Parce que la vérité ne se trouve pas en lui.
0: And when he lies, he speaks according to his nature.
1: Et quand il profère des mensonges, il parle de son propre fond.
0: For he is a liar and the father of liars.
1: Car il est un menteur et le père du mensonge.
0: And these religious leaders at the time of Jesus, when they did not believe in him, they believed a lie.
1: Et ces leaders religieux du temps de Jésus, lorsqu'ils n'ont pas cru en lui, ils ont ainsi cru au mensonge du diable.
0: Satan perhaps senses that the time is getting close for his deception to be exposed.
1: Peut-être que Satan sent que le temps où sa tromperie sera exposée arrive à son terme.
0: And he knows that he will soon be thrown into the lake of fire.
1: Et il sait que bientôt il sera jeté dans le lac de feu.
0: And the nearer the time draws, the more he turns on the heat of deception.
1: Et plus le temps approche, plus il ravive la chaleur de ses ruses.
0: even among those who call themselves Christians.
1: Même parmi ceux qui se font appeler chrétiens.
0: Even among those who believe in Jesus Christ as Lord and Savior.
1: Même parmi ceux qui croient en Jésus comme Seigneur et Sauveur.
0: Many Christians are falling in his deception.
1: Beaucoup de chrétiens tombent sous le coup de sa ruse.
0: No wonder the Apostle Paul tells Timothy.
1: Ce n'est pas étonnant que l'apôtre Paul dise à Timothée.
0: In 1 Timothy 4:1.
1: En 1 Timothée chapitre 4 verset 1.
0: Listen carefully, I'm going to read it to you.
1: Écoutez attentivement, je vais lire ce passage.
0: The Spirit clearly says.
1: L'Esprit dit expressément.
0: That in the latter times.
1: Que dans les derniers temps.
0: Some will abandon the faith.
1: Quelques-uns abandonneront la foi.
0: And follow deceiving spirits.
1: Pour s'attacher à des esprits séducteurs.
0: And things taught by demons.
1: Et à des doctrines de démons.
0: Paul was predicting.
1: Paul était en train de prédire.
0: And anticipate.
1: Et il anticipait.
0: What is already happening in our day.
1: Sur ce qui arrive déjà de nos jours.
0: What's already taking place in many communities across the world.
1: Ce qui se passe actuellement dans plusieurs communautés à travers le monde.
0: Satan will always try to dominate the religious realms.
1: Satan va toujours essayer de prendre le contrôle du domaine religieux.
0: You know why?
1: Et savez-vous pourquoi?
0: So that he can be in power.
1: C'est afin de garder le pouvoir.
0: So that many of those who believe in Jesus Christ be deceived.
1: Afin que plusieurs de ceux qui croient en Jésus soient séduits.
0: By the time they discover it, it is too late.
1: Et au moment de s'en rendre compte, alors il sera déjà trop tard.
0: Denying the truth of God's word is what Satan wants to achieve.
1: Nier la vérité de la parole de Dieu est le but que Satan veut atteindre.
0: I want you to listen carefully.
1: Je vous demande de suivre attentivement.
0: If you think that the devil is going to come into the church door and introduce himself,
1: si vous pensez que le diable viendra dans l'église pour se présenter en passant par la porte principale,
0: or he would say, this church is really not a place for me,
1: ou encore qu'il dise, cette église n'est vraiment pas le lieu indiqué pour moi,
0: then you are deceived.
1: Alors vous vous trompez.
0: Satan has now moved into many churches.
1: Actuellement, Satan est même installé dans plusieurs églises.
0: He has planted his standards to their standards.
1: Il s'est mis à leur niveau de standard.
0: He has placed his falsehood to be their gospel.
1: Il a fait en sorte que son mensonge soit leur évangile.
0: He has placed his emissaries in their leadership.
1: Il a placé ses émissaires dans leur leadership.
0: He has entrenched his doctrine in their own.
1: Il a introduit sa doctrine dans les leurs.
0: How does he do that?
1: Comment arrive-t-il à le faire?
0: Very simply.
1: C'est très simple.
0: He mixes a little bit of the truth.
1: Il mélange un peu de vérité.
0: With an ocean of deception.
1: À un océan de séduction.
0: And falsehood.
1: Et de fausseté.
0: Let me tell you a story.
1: Laissez-moi vous raconter une histoire.
0: There was a famous British writer.
1: Il y avait un célèbre écrivain anglais.
0: He went to the ocean one day.
1: Qui est allé un jour au bord de la mer.
0: And he took his little daughter with him.
1: Il y est allé avec sa petite fille.
0: And they were having fun.
1: Et là, il se divertissait.
0: But he could not persuade his daughter to get into the cold water of the Atlantic.
1: Mais il n'arrivait pas à persuader sa fille à sauter dans l'eau glacée de l'Atlantique.
0: Finally, he had an idea.
1: Et finalement, il a eu une idée.
0: He built a fire.
1: Il a allumé un feu.
0: And there he heated some water in the tea kettle.
1: Et il a chauffé de l'eau à l'aide d'une théière.
0: With great flair, he poured the steamy water into the ocean.
1: Et il a adroitement répandu cette eau dans la mer.
0: At that point, the child gleefully ran into the ocean without any hesitation.
1: Et la jeune fille s'est précipitée pour sauter à cet endroit qui était chaud.
0: Of course, this is a harmless father's trick.
1: Bien sûr, il s'agissait d'une ruse d'un père sans arrière-pensée méchante.
0: But that's exactly what Satan does.
1: Mais c'est exactement ce que Satan fait.
0: He mixes a small amount of the truth
1: Il mélange un tout petit peu de vérité
0: into the ocean of falsehood.
1: À un océan de fausseté.
0: People go into it by the millions.
1: Et les gens s'y engouffrent par milliers.
0: Not realizing, of course, that they are being deceived.
1: Sans même s'apercevoir qu'on les trompe.
0: Satan came to Eve not just out of the blue.
1: Satan n'est pas venu à Ève tout d'un coup comme cela.
0: I am convinced of that.
1: Et moi, je suis sûr de cela.
0: I am convinced of what I'm going to tell you.
1: Je suis sûr de ce que je m'en vais vous dire.
0: That Satan kept coming to Eve again and again.
1: Je pense que Satan est venu plusieurs fois vers Ève.
0: Just remember that before the fall, Adam named all the animals.
1: Souvenez-vous qu'avant la chute, Adam avait donné un nom à tous les animaux.
0: He named all the reptiles.
1: Il a nommé tous les reptiles.
0: They were not frightening and harmful creatures like they are now.
1: Ils n'étaient pas aussi effroyables et aussi dangereux qu'ils le sont maintenant.
0: I think Adam sat with the lions and with all the other vicious animals that scare us today.
1: Je pense que Adam s'asseyait avec les lions et les autres animaux qui nous effraient aujourd'hui.
0: Because they only became vicious after the fall.
1: Parce qu'ils ne sont devenus vicieux qu'après la chute.
0: After the fall, everything fell apart.
1: Après la chute, tout s'est écroulé.
0: So Satan spoke to Eve repeatedly.
1: Satan a donc parlé à plusieurs reprises à Ève.
0: But when finally wanted to get to her, how did he do it?
1: Mais qu'a-t-il fait finalement pour la voir?
0: There was one animal that was known in the animal kingdom for its prudence, and that's the serpent.
1: Il y avait un animal parmi les animaux, le serpent, qui se distinguait par sa prudence.
0: And that's exact literal translation of the word.
1: Et c'est là la signification littérale même du mot.
0: The serpent was known for being prudent.
1: Le serpent était connu pour être prudent.
0: So when Satan spoke to Eve,
1: lorsque Satan s'est donc adressé à Ève,
0: he spoke to her in a form of prudence.
1: Il lui a parlé avec prudence.
0: He spoke to her in a form of wisdom.
1: Il lui a parlé avec sagesse.
0: He spoke to her in a form of logic.
1: Il lui a parlé avec logique.
0: He spoke to her in a form of common sense.
1: Il lui a parlé d'une manière intelligente.
0: He spoke to her in terms of social acceptability.
1: Il lui a parlé en des termes socialement acceptables.
0: Every time I read the scripture, it is all brand new to me.
1: Chaque fois que je lis ce passage, il m'apparaît toujours sous un angle nouveau.
0: And when I read this time, I discovered something wonderful.
1: Et lorsque je l'ai lu cette fois-ci encore, j'ai découvert quelque chose de merveilleux.
0: It's in Genesis chapter 3.
1: C'est en Genèse chapitre 3.
0: Eve knew the will of God.
1: Ève connaissait bien la volonté de Dieu.
0: She knew the command of God.
1: Elle connaissait l'ordre que Dieu leur a donné.
0: She knew the love of God.
1: Elle connaissait l'amour de Dieu.
0: She knew fellowship with God.
1: Elle expérimentait la communion avec Dieu.
0: Satan got her to debate the issue.
1: Satan l'a amenée à argumenter sur la question.
0: Is what God said really God's word?
1: Est-ce vraiment là la parole de Dieu?
0: And her sin began when she began to substitute natural reasoning for divine knowledge.
1: Et son péché a commencé au moment où elle a substitué le raisonnement naturel à la connaissance divine.
0: And I testify to you that if you ever do and fall into the trap of Satan, you're in trouble.
1: Et je vous affirme que si vous le faites et que vous tombez dans le piège de Satan, alors vous êtes en danger.
0: Because when Eve listened to the whisper of Satan,
1: parce que quand Ève a écouté les suggestions de Satan,
0: that was the beginning of the end.
1: C'était là le commencement de la fin.
0: Satan takes a little bit of the truth.
1: Satan prend un peu de vérité.
0: and mixes it with an ocean of falsehood,
1: pour la mélanger avec un océan de fausseté,
0: and makes it look good.
1: Et il présente cela décemment.
0: One of the deceptions of Satan today,
1: l'une des ruses de Satan de nos jours,
0: is to get people focusing on their own needs,
1: consiste à pousser les gens à se concentrer sur leurs propres besoins.
0: They said, look for a church that meets your needs.
1: On vous dit, cherchez une église qui s'occupe bien de vous.
0: Look for a pastor that meets your needs.
1: Cherchez un pasteur qui s'occupe de vos besoins.
0: But you know the truth?
1: Mais savez-vous la vérité?
0: Nobody can meet your needs.
1: C'est que personne ne peut satisfaire à vos besoins.
0: Your wife cannot meet your needs.
1: Votre épouse ne peut pourvoir à vos besoins.
0: Your husband cannot meet your needs.
1: Votre époux ne peut pourvoir à vos besoins.
0: Your closest friends cannot meet your needs.
1: Vos amis intimes ne peuvent pourvoir à vos besoins.
0: There is no church or pastor can meet your need.
1: Il n'y a aucune église ni aucun pasteur qui puisse satisfaire à vos besoins.
0: Only Jesus Christ can meet all your needs.
1: Il n'y a que Jésus-Christ qui puisse vraiment satisfaire à vos besoins.
0: And Satan knows that.
1: Et Satan le sait.
0: So people go from meeting to meeting.
1: Les gens vont donc de réunion en réunion.
0: Church to church.
1: D'église en église.
0: Who is the person that gets deceived at the end?
1: Et qui est déçu et trompé à la fin du compte?
0: The person who listened to Satan's whisper.
1: Celui qui écoute les chuchotements de Satan.
0: I want to tell you another deception.
1: Alors, je vous raconte une autre ruse de Satan.
0: He gets you to focus on yourself.
1: Il vous amène à vous occuper de vous-même.
0: What I am going to benefit from going to church.
1: Vous dites, mais que gagnerai-je à aller à l'église?
0: What I am going to benefit from going to meetings.
1: Que gagnerai-je à aller à la réunion?
0: But going to church is not for what you can get out of it.
1: Mais vous savez, on ne va pas à l'église pour un intérêt personnel.
0: Going to church is to worship the living God.
1: On va à l'église pour y adorer Dieu.
0: And to honor him.
1: Et pour l'honorer.
0: And to glorify him.
1: Et pour le glorifier.
0: And you say, God, you are the creator of the world.
1: En disant, Seigneur, tu es le créateur du monde.
0: And when you do that, God meets your needs.
1: Et quand vous faites cela, alors Dieu s'occupe de vos besoins.
0: But look how Satan twists this.
1: Mais regardez comment Satan tord cela.
0: His deception is that you've got to meet your need first.
1: Sa ruse, c'est de vous pousser d'abord à rechercher vos propres intérêts.
0: But you cannot meet your needs until you have worshipped the living God.
1: Mais vous ne pouvez pas voir vos besoins satisfaits avant d'avoir auparavant adoré Dieu.
0: In fact, the places that are built around meeting needs.
1: En fait, tous les endroits suscités pour satisfaire aux besoins.
0: It loses its vision within a matter of few years.
1: Perdent leur vision au bout de quelque temps.
0: Eve, listening to the whisper of Satan.
1: Eve a écouté les chuchotements de Satan.
0: When she began questioning the word of God.
1: Lorsqu'elle a commencé à interroger la parole de Dieu.
0: When she began to hear, did God really say that?
1: Lorsqu'elle a prêté attention au Dieu a-t-il vraiment dit?
0: Doesn't God really want me to be like him?
1: Dieu voudrait-il vraiment que je sois comme lui?
0: Doesn't God really want to have my needs fulfilled?
1: Dieu voudrait-il vraiment que mes besoins soient pourvus?
0: At that point, she began to develop a cynical attitude by doubting the word of God.
1: À ce niveau-là, elle a commencé à développer une mauvaise attitude de doute quant à la parole de Dieu.
0: Satan's number one endeavor and goal is to reproduce himself and others.
1: L'activité et l'objectif principal de Satan consistent à reproduire son image chez les autres.
0: But that's exactly what God wants to do too.
1: Mais c'est exactement aussi ce que Dieu veut faire.
0: You have two competing powers here.
1: Vous avez ici deux puissances en compétition.
0: God wants you and me to conform to the image of his beloved son.
1: Dieu voudrait que vous soyez conforme à l'image de son fils bien-aimé.
0: Every day of our lives we are to conform to the image of the Lord Jesus Christ.
1: Tous les jours de notre vie, nous devons nous conformer à l'image du Seigneur Jésus-Christ.
0: Every time Satan succeeds in reproducing himself in you, he does it through a lie.
1: Chaque fois que Satan réussit à se reproduire en vous, il le fait au travers du mensonge.
0: But when God succeeds in reproducing himself in you, he does it through the truth.
1: Mais Dieu, quant à lui, il le fait au moyen de la vérité.
0: Throughout the New Testament, there are many exhortations regarding the use of the tongue.
1: À travers le Nouveau Testament, il y a beaucoup d'exemples qui parlent de l'usage de la langue.
0: Why?
1: Pourquoi donc?
0: Because the tongue is the instrument through which we so often give place to the devil.
1: Parce que la langue est un instrument au travers duquel nous donnons souvent accès au diable.
0: If Satan is to reproduce himself in us,
1: si Satan doit se reproduire en nous,
0: he will begin by persuading us to practice deception.
1: Il commence par le faire en nous persuadant à user de ruses.
0: To practice gossip.
1: À critiquer.
0: To practice maligning of others.
1: À chercher à nuire aux autres.
0: To practice imputing others' motives.
1: À s'attribuer les motivations des autres.
0: To practice leveling false accusations.
1: À susciter de fausses accusations.
0: To practice spreading false rumors.
1: À répandre de fausses rumeurs.
0: To practice murmuring.
1: À murmurer.
0: If he's going to succeed, that's how he'll begin.
1: S'il doit réussir, c'est bien en agissant ainsi.
0: Now, as I'm getting ready to conclude, listen carefully.
1: Écoutez bien maintenant ma conclusion.
0: Remember the question that I asked you in the beginning of the last message?
1: Souvenez-vous de la question que je vous ai posée au commencement du précédent message.
0: I told you to keep thinking about this throughout this message and the next.
1: Je vous avais demandé de l'avoir à l'esprit tout au long des deux messages qui se suivent.
0: I told you to ask yourself, whom do I resemble?
1: Je vous ai dit de vous demander pour savoir à qui vous ressemblez.
0: Whom do I model?
1: Qui est votre modèle?
0: Whom do I imitate?
1: Qui est-ce que vous imitez?
0: Do you imitate the enemy of your soul or the Lord of your life?
1: Imitez-vous l'ennemi de votre âme ou imitez-vous le Seigneur de votre vie?
0: What is your answer?
1: Quelle est votre réponse?
0: You must be honest with yourself.
1: Soyez honnête avec vous-même.
0: And if your answer is that you are imitating the enemy of your soul, you need to repent tonight.
1: Si vous reconnaissez imiter l'ennemi de votre âme, alors vous devez vous repentir maintenant même.
0: The Lord is welcoming you tonight.
1: Le Seigneur lui-même vous accueille aujourd'hui.
0: Saying, come to me.
1: Il vous dit, venez à moi.
0: And until we meet again, I wish you God's richest blessing.
1: D'ici que nous nous retrouvons, je vous souhaite la plus riche bénédiction de Dieu.

Nous sommes à la fin de notre temps d'antenne. Merci d'être resté avec nous jusqu'ici. Nous espérons que vous avez été grandement édifiés. Et si c'est le cas, alors faites-nous savoir cela en nous écrivant ou en nous appelant. Notre adresse complète vous a été déjà annoncée en début d'émission, mais elle sera répétée avant la fin de ce programme. N'oubliez surtout pas de mentionner à l'émission sur le chemin du Seigneur. Revenons à notre sujet du jour pour dire que dans le cadre de notre série Bien connaître l'adversaire, nous avons vu dans cette septième partie la manifestation pratique de l'esprit de séduction et de tromperie qui en fait est le trait majeur de Satan, notre ennemi. Il procède par un peu de vérité dans un océan de mensonges et de faussetés. Il avance toujours des demi-vérités dans le but de piéger ses victimes. En agissant ainsi, notre ennemi ne vise qu'une seule chose, se reproduire en d'autres personnes. Il cherche à reproduire ses traits de caractère en d'autres personnes. C'est pourquoi Jésus disait à ceux qui voulaient le tuer qu'ils avaient pour père le diable, qui est meurtrier dès le commencement. La question de notre message du jour reste posée. À qui ressemblez-vous?